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2: 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Sergio Approach, Whiskey 15, leading 188 or 150.
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